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3: Bonjour à tous. Le risque d'incendie toujours élevé en France. Trois départements sont en alerte maximale pour des risques de feux de forêt. Les Deux-Sèvres, l'Essonne et le Vaucluse. 61 autres sont en risque élevé. Et en attendant, sur le front des incendies, dans les Pyrénées-Orientales, le feu est stabilisé mais pas complètement fixé. Selon hier soir, le ministre de l'Intérieur, Laurent Nunez, de nouveaux moyens aériens vont être déployés aujourd'hui. 2 avions nationaux et 6 européens viendront en renfort. Et dans la Drôme, un feu de forêt dans une zone de montagne difficile d'accès sur le territoire de la commune de Die progressait toujours hier soir. Il a déjà parcouru 1000 hectares. Et les fortes chaleurs ne devraient pas faciliter le travail des pompiers. 61 départements sont ce matin en alerte orange canicule. Seul le nord-est du pays est épargné. Météo France alerte ainsi sur un nouvel épisode sévère et durable, nécessitant une vigilance particulière, notamment pour les personnes sensibles ou exposées. L'Institut météorologique annonce des températures allant de 38 à 41 degrés. L'actualité, c'est aussi l'heure de vérité pour Marine Le Pen. À 13h30, la Cour d'appel de Paris rend sa décision de justice dans l'affaire des assistants européens. La présidente du Rassemblement national avait été condamnée en première instance avec notamment une peine de 5 ans d'inéligibilité. Et si Marine Le Pen ne peut pas prendre part à la course à l'Élysée, elle a d'ores et déjà annoncé qu'elle sera aux côtés de Jordan Bardella, son successeur désigné. L'Union européenne sceptique sur la conformité de la proposition de loi française sur les réseaux sociaux. Le texte prévoit, on le rappelle, de les interdire aux jeunes de moins de 15 ans en France. Mais selon la Commission européenne, il empiéterait sur les dispositions d'un règlement européen portant sur les services numériques. Et puis on termine avec le Tour de France et ce coup double de Tadej Pogacar. Il a remporté hier la 3e étape aux Angles et s'empare du maillot jaune de leader au général. Le peloton est désormais en France. Aujourd'hui, c'est la 4e étape entre Carcassonne et Foix. 182 km sur un parcours accidenté propice aux attaques. Excellent début de journée à tous.
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2: Bélier, ne vous dispersez pas dans tous les sens. Vous devez vous canaliser dans une seule direction. Taureau, trop d'émotions vous fait perdre votre self-control. Pondérez vos emportements. Gémeaux, il vaut mieux pour l'instant attendre que la situation s'améliore. Prenez du champ et laissez faire le temps. Cancer, si vous avez des douleurs à l'estomac, vous mangez peut-être trop vite. Ajoutez davantage de fibres à votre alimentation. Lion, un conseil, calmez-vous et si c'est possible, prenez des vacances. Vous avez besoin de vous changer les idées. Vierge, vous progressez rapidement sur l'échiquier de la réussite, mais ce n'est pas encore le moment de dévoiler vos plans. Balance, faites des pauses régulièrement si vous travaillez devant un écran informatique. Scorpion, la prudence vous est particulièrement recommandée. Vous avez besoin de vous détendre. Sagittaire, prenez votre mal en patience et n'accélérez pas le rythme. Capricorne, votre dynamisme et votre tonus vous permettent de soutenir le rythme trépidant de vos activités. Verseau, baisse de motivation au bureau, votre travail vous pèse, vous aimeriez larguer les amarres. Poisson, vous foisonnez d'idées en tout genre, votre imagination est débordante.
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2: Et nous sommes le 7 juillet, aujourd'hui nous fêtons les Raoul, et en ce 7 juillet, je pourrais vous parler en 1930 du décès d'Arthur Conan Doyle, le père de Sherlock Holmes, ou encore du premier match de volley de l'histoire en 1896. Mais le 7 juillet 2005, plusieurs déflagrations en deuil Londres. Il est tôt, c'est l'heure de pointe, une première bombe explose à 8h50 à l'intérieur d'une rame de métro en gare de Liverpool Street. En l'espace de 50 secondes, deux autres explosions suivent. Une heure après, une explosion est déclenchée dans un bus à deux étages. Les bombes font au total 52 morts et 700 blessés. Il faudra 5 jours à Scotland Yard pour identifier 4 suspects sur les enregistrements d'une caméra de surveillance de la gare de King's Cross. Il s'agit de 4 jeunes britanniques. Ce sont les premières attaques suicides liées à la mouvance islamiste commise sur le sol européen, un peu moins de 4 ans après les attentats du World Trade Center à New York le 11 septembre 2001. 15 jours plus tard, 4 tentatives d'attentat à la bombe échouent miraculeusement dans 3 stations de métro et dans un bus, toujours à Londres. Les détonateurs n'étaient pas assez puissants pour déclencher les charges d'explosifs. Seule une personne a été blessée. Très rapidement, des accusations de défaillance sont portées à l'encontre de la police et des services de renseignement britanniques. Les kamikazes étaient sous surveillance depuis début 2004 et juste avant les attaques, le niveau de sécurité avait été descendu d'un cran par le MI5. La citation du jour est signée de Martin Luther King. Ce qui compte chez un homme, ce n'est pas la couleur de sa peau ou la texture de sa chevelure, mais la texture et la qualité de son âme.
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4: Bonjour à tous. Une nouvelle affiche des quarts de finale est connue au Mondial. Le patron du peloton fera fort sur le Tour de France. Et puis les Bleus du basket bien lancés, c'est l'actu sport du jour. Et on démarre avec le football, de nouveau qualifié et un adieu à la Coupe du Monde. La Belgique valide son billet pour les quarts de finale cette nuit avec une victoire nette 4-1 sur les États-Unis dans le contexte du carton rouge annulé de Folarin Balogun. Les Diables Rouges balaient le pays organisateur. Les Belges qui affronteront l'Espagne en quart de finale ce week-end. L'Aurora qui se qualifie dans les dernières minutes 1-0 face au Portugal. C'en est donc fini pour Cristiano Ronaldo en Coupe du Monde. La star portugaise en larmes au moment de quitter la compétition pour la dernière fois. Et ce soir, c'est un nouveau prétendant au titre qui joue les huitièmes de finale. L'Argentine affronte l'Égypte à 18h et à 22h, la Suisse défie la Colombie. Le Tour de France, coup double de Tadej Pogacar qui a remporté hier la troisième étape aux Angles et qui s'empare du maillot jaune de leader du général. Le peloton est désormais en France. Aujourd'hui, quatrième étape entre Carcassonne et Foix, 182 km sur un parcours accidenté. Le tennis avec les premiers quarts de finale hommes aujourd'hui à Wimbledon. Le numéro 1 mondial italien Yannick Sinner affronte l'allemand Jan-Lennard Struff. Et puis le serbe Novak Djokovic est opposé au canadien Félix Auger-Aliassime. Et chez les femmes, on dispute également les quarts de finale avec un duel entre deux américaines, Jessica Pegula et Coco Gauff. La japonaise Naomi Osaka est opposée à la tchèque Karolina Mokova. Et enfin l'ukrainienne Marta Kostyuk affronte l'italienne Jasmine Paolini. Un mot de basket, l'équipe de France écrase la Finlande 90. 68-69 à Pau, c'était le sixième match des qualifications pour le Mondial 2027. Les Bleus concluent la première phase des qualifications en tête du groupe G, deuxième phase prévue au mois d'août. Et puis en rugby, l'équipe de France U20 affronte l'Australie aujourd'hui à 15h50 pour son troisième match du Mondial Junior en Géorgie. Les Bleus restent sur 2 victoires dans cette compétition en 2 matchs contre les Fidji et puis contre l'Espagne. Voilà pour l'actu sport, je vous souhaite une excellente journée.
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2: Bonjour, quoi de beau à la télé pour cette soirée du 7 juillet sur TF1, coup de foudre à Notting Hill, film avec Julia Roberts et Hugh Grant, quand un matin, Anna, actrice la plus célèbre d'Hollywood, pousse la porte de la librairie de William dans le quartier de Notting Hill. C'est le début d'une histoire d'amour. Sur France 5, Tendre Poulet, film avec Annie Girardot et Philippe Noiret. Sur France 3, Alexandra L, série avec Julie Depardieu. Sur France 2, Règne Animal, les jeux de l'amour, documentaire compté par Alexandra Lamy. Des forêts profondes aux déserts les plus arides, les femelles rivalisent d'ingéniosité pour trouver le partenaire idéal et donner la vie. Sur Arte, Gardien de la Révolution, documentaire. Sur W9, les 20 tubes de l'été préférés des Français, magazine présenté par Jérôme Anthony. Et puis sur TMC, 90 minutes enquête, magazine sur le thème vacances low cost, du rêve au cauchemar. Pour s'offrir quelques jours au soleil, des millions de personnes cherchent les tarifs les plus attractifs, mais parfois ils réservent de bien mauvaises surprises. Très belle soirée télé à tous.
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4: Bonjour à tous. Marine Le Pen, bientôt fixée sur son sort. La Cour d'appel de Paris rend sa décision aujourd'hui dans l'affaire des assistants parlementaires européens du Front National. Le parquet a requis 4 ans de prison, dont un an ferme aménagé sous bracelet électronique, une amende de 100 000 euros et 5 ans d'inéligibilité, mais sans exécution provisoire. Une condamnation l'empêcherait de se présenter à la présidentielle. Dans le reste de l'actualité, plus de 14 500 hectares ont déjà brûlé cette saison, un chiffre avancé hier par Sébastien Lecornu. Le Premier ministre a également indiqué que les dégâts sont 3 fois plus élevés que l'an passé. Sur le front des incendies dans les Pyrénées-Orientales, le feu n'a pas progressé dans la nuit. Selon le préfet, il a parcouru 4 900 hectares. De nouveaux moyens aériens vont être déployés aujourd'hui, 2 avions nationaux et 6 européens. 12 000 personnes ont également été évacuées. En parallèle, 61 départements sont ce matin en alerte orange canicule. Seul le nord-est du pays est épargné. Météo France annonce des températures allant de 38 à 41 degrés. Emmanuel Macron en Syrie depuis hier. C'est la première visite d'un chef d'État d'une puissance occidentale depuis la chute de Bachar al-Assad. Le président veut défendre une Syrie libre et respectueuse de chacune de ses composantes. Ahmad al-Shara lui a assuré sur BFM TV vouloir renforcer les relations entre les deux nations. Emmanuel Macron qui a aussi tenu à apporter son soutien à Kylian Mbappé après les propos racistes d'une sénatrice paraguayenne. L'élu a attaqué le capitaine des Bleus après l'élimination du Paraguay en 8e de finale de la Coupe du Monde. L'attaquant français lui a dénoncé une femme méprisable et indigne de sa fonction. Du côté des terrains, l'Espagne valide son ticket pour les quarts de finale de la Coupe du Monde après s'être imposée dans les dernières minutes de jeu face au Portugal. Elle affrontera la Belgique vendredi, les Diables Rouges qui se sont imposés face aux États-Unis 4 buts à 1. Et puis c'est le jour J pour près de 800 000 candidats au bac. Les résultats du baccalauréat 2026 sont annoncés aujourd'hui. L'heure peut varier selon les académies. Excellent début de matinée à tous.
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2: Bélier, ne vous dispersez pas dans tous les sens. Vous devez vous canaliser dans une seule direction. Taureau, trop d'émotions vous fait perdre votre self-control. Pondérez vos emportements. Gémeaux, il vaut mieux pour l'instant attendre que la situation s'améliore. Prenez du champ et laissez faire le temps. Cancer, si vous avez des douleurs à l'estomac, vous mangez peut-être trop vite. Ajoutez davantage de fibres à votre alimentation. Lion, un conseil, calmez-vous et si c'est possible, prenez des vacances. Vous avez besoin de vous changer les idées. Vierge, vous progressez rapidement sur l'échiquier de la réussite, mais ce n'est pas encore le moment de dévoiler vos plans. Balance, faites des pauses régulièrement si vous travaillez devant un écran informatique. Scorpion, la prudence vous est particulièrement recommandée. Vous avez besoin de vous détendre. Sagittaire, prenez votre mal en patience et n'accélérez pas le rythme. Capricorne, votre dynamisme et votre tonus vous permettent de soutenir le rythme trépidant de vos activités. Verseau, baisse de motivation au bureau. Votre travail vous pèse. Vous aimeriez larguer les amarres. Poisson, vous foisonnez d'idées en tout genre. Votre imagination est débordante.
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1: Et nous sommes le 7 juillet, aujourd'hui nous fêtons les Raoul. Et en ce 7 juillet, je pourrais vous parler en 1930 du décès d'Arthur Conan Doyle, le père de Sherlock Holmes, ou encore du premier match de volley de l'histoire en 1896. Mais le 7 juillet 2005, plusieurs déflagrations en deuil Londres. Il est tôt, c'est l'heure de pointe, une première bombe explose à 8h50 à l'intérieur d'une rame de métro en gare de Liverpool Street. En l'espace de 50 secondes, deux autres explosions suivent. Une heure après, une explosion est déclenché dans un bus à deux étages. Les bombes font au total 52 morts et 700 blessés. Il faudra 5 jours à Scotland Yard pour identifier 4 suspects sur les enregistrements d'une caméra de surveillance de la gare de King's Cross. Il s'agit de 4 jeunes britanniques. Ce sont les premières attaques suicides liées à la mouvance islamiste commises sur le sol européen un peu moins de 4 ans après les attentats du World Trade Center à New York le 11 septembre 2001. 15 jours plus tard, 4 tentatives d'attentat à la bombe échouent miraculeusement dans 3 stations de métro et dans un bus, toujours à Londres. Les détonateurs n'étaient pas assez puissants pour déclencher les charges d'explosifs. Seule une personne a été blessée. Très rapidement, des accusations de défaillance sont portées à l'encontre de la police et des services de renseignement britanniques. Les kamikazes étaient sous surveillance depuis début 2004 et juste avant les attaques, le niveau de sécurité avait été descendu d'un cran par le MI5. La citation du jour est signée de Martin Luther King. « Ce qui compte chez un homme, ce n'est pas la couleur de sa peau ou la texture de sa chevelure, mais la texture et la qualité de son âme. »
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4: Bonjour, bonjour à tous. Une nouvelle affiche des quarts de finale est connue au Mondial. Le patron du peloton fera fort sur le Tour de France. Et puis les Bleus du basket bien lancés, c'est l'actu sport du jour. Et on démarre avec le football, de nouveau qualifié et un adieu à la Coupe du Monde. La Belgique valide son billet pour les quarts de finale cette nuit avec une victoire nette 4-1 sur les États-Unis dans le contexte du carton rouge annulé de Folarin Balogun. Les Diables Rouges balaient le pays organisateur. Les Belges qui affronteront l'Espagne en quarts de finale ce week-end. L'Aurora qui se qualifie dans les dernières minutes 1-0 face au Portugal. C'en est donc fini pour Cristiano Ronaldo en Coupe du Monde. La star portugaise en larmes au moment de quitter la compétition pour la dernière fois. Et ce soir, c'est un nouveau prétendant au titre qui joue les huitièmes de finale. L'Argentine affronte l'Égypte à 18h et à 22h, la Suisse défie la Colombie. Le Tour de France, coup double de Tadej Pogacar qui a remporté hier la troisième étape aux Angles et qui s'empare du maillot jaune de leader du général. Le peloton est désormais en France. Aujourd'hui, quatrième étape entre Carcassonne et Foix, 182 km sur un parcours accidenté. Le tennis avec les premiers quarts de finale hommes aujourd'hui à Wimbledon. Le numéro 1 mondial italien Yannick Sinner affronte l'allemand Jan-Lennard Struff et puis le serbe Novak Djokovic est opposé au canadien Félix Auger-Aliassime. Et chez les femmes, on dispute également les quarts de finale avec un duel entre deux Américaines, Jessica Pegula et Coco Gauff. La japonaise Naomi Osaka est opposée à la tchèque Karolina Mokova et enfin l'ukrainienne Marta Kostyuk affronte l'italienne Jasmine Paolini. Un mot de basket, l'équipe de France écrase la Finlande 98-69 à Pau. C'était le 6e match des qualifications pour le Mondial 2027. Les Bleus concluent la première phase des qualifications en tête du groupe G. Deuxième phase prévue au mois d'août. Et puis en rugby, l'équipe de France U20 affronte l'Australie aujourd'hui à 15h50 pour son 3e match du Mondial Junior en Géorgie. Les Bleus restent sur 2 victoires dans cette compétition en 2 matchs contre les Fidji et puis contre l'Espagne. Voilà pour l'actu sport, je vous souhaite une excellente journée.
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2: 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Bonjour, quoi de beau à la télé pour cette soirée du 7 juillet sur TF1, coup de foudre à Notting Hill, film avec Julia Roberts et Hugh Grant, quand un matin, Anna, actrice la plus célèbre d'Hollywood, pousse la porte de la librairie de William dans le quartier de Notting Hill, c'est le début d'une histoire d'amour. Sur France 5, Tendre Poulet, film avec Annie Girardot et Philippe Noiret. Sur France 3, Alexandra, elle, série avec Julie Depardieu. Sur France 2, Règne Animal, les jeux de l'amour, documentaire compté par Alexandra Lamy. Des forêts profondes aux déserts les plus arides, les femelles rivalisent d'ingéniosité pour trouver le partenaire idéal et donner la vie. Sur Arte, gardien de la révolution documentaire. Sur W9, les 20 tubes de l'été préférés des Français, magazine présenté par Jérôme Anthony. Et puis sur TMC, 90 minutes enquête, magazine sur le thème vacances low cost, du rêve au cauchemar. Pour s'offrir quelques jours au soleil, des millions de personnes cherchent les tarifs les plus attractifs, mais parfois ils réservent de bien mauvaises surprises. Très belle soirée télé à tous.
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3: Bonjour à tous. Journée cruciale pour Marine Le Pen. À 13h30, la Cour d'appel de Paris rend sa décision dans l'affaire des assistants parlementaires d'eurodéputés du Front National. Si la députée RN est à nouveau condamnée à de l'inéligibilité avec exécution provisoire, elle ne pourra pas se présenter à la présidentielle. Dans ce cas, elle a d'ores et déjà annoncé qu'elle serait aux côtés de Jordan Bardella, son successeur désigné. Dans le reste de l'actualité, nouvelle alerte canicule en France. 61 départements sont en alerte orange aujourd'hui. Seul le nord-est du pays est assez épargné. Sont attendues des températures avoisinant les 35 à 38 degrés avec des pointes à 41 dans le sud-ouest. Des fortes chaleurs qui ne facilitent pas le travail des pompiers sur le front des incendies. Dans les Pyrénées-Orientales, ils espèrent fixer le feu le plus rapidement possible. Feu qui a déjà parcouru plus de 4900 hectares. Et dans la Drôme, un feu de forêt dans une zone de montagne difficile d'accès sur le territoire de la commune de Die progressait toujours hier soir. Il a parcouru 1000 hectares. Et on rappelle que 3 départements sont en alerte maximale pour des risques de feux de forêt, les Deux-Sèvres, l'Essonne et le Vaucluse. 61 autres sont en risque élevé. Sébastien Lecornu réunit aujourd'hui un comité d'alerte des finances publiques. L'objectif, faire le point sur la difficile situation budgétaire française et donner un cap sur les prochaines économies à réaliser. La France affiche l'un des plus importants déficits de la zone euro à plus de 5% du produit intérieur brut en 2025. Et la guerre en Iran a encore dégradé l'économie française. L'Ukraine a lancé plus de 430 drones vers Moscou cette nuit. C'est en tout cas ce qu'affirme le maire de la capitale russe. Une nouvelle vague de frappe alors qu'un sommet de l'OTAN débute à Ankara, en Turquie. Le président ukrainien Volodymyr Zelensky est attendu sur place. Il devrait d'ailleurs rencontrer Donald Trump. Et puis le Tour de France est coup double de Tadej Pogacar qui a remporté hier la 3e étape aux Anglais qui s'empare du maillot jaune de leader. Le peloton est désormais en France. Aujourd'hui, c'est la 4e étape entre Carcassonne et Foix. 182 km sur un parcours accidenté propice aux attaques. Excellente matinée à tous.
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3: Bonjour à tous, Emmanuel Macron est sain et sauf. L'Élysée communique après ces deux explosions ce matin à Damas en Syrie, non loin de l'hôtel où le chef de l'État a passé la nuit. Elles ont fait 18 blessés selon un premier bilan. Emmanuel Macron, lui, se trouvait alors au palais présidentiel pour une rencontre avec le président syrien Ahmad al-Shara. Le programme se poursuit, précise l'Élysée. Le casting de la prochaine élection présidentielle se joue aujourd'hui devant la cour d'appel de Paris. Elle rend sa décision concernant Marine Le Pen et 11 autres membres du FN accusé de détournement de fonds publics dans l'affaire des assistants au Parlement européen. Lors du procès en appel, 4 ans de prison dont 1 an ferme et 5 ans d'inéligibilité avaient été requis contre Marine Le Pen. Elle saura à partir de 13h30 si elle peut se présenter à l'élection de l'an prochain. 4 personnes mises en examen après l'assassinat à Marseille de Mehdi Kessassi, le petit frère du militant contre le narcotrafic Hamid Kessassi. Le parquet national anticriminalité précise que les suspects, 3 hommes et une femme âgés d'une vingtaine d'années, ont été placés en détention provisoire. 6 suspects avaient déjà été mis en examen en mars dernier. La vague de chaleur a officiellement débuté, indique Météo France. Et ce midi, une quarantaine de départements basculent en vigilance orange canicule, notamment ceux de l'Île-de-France et du sud Bretagne jusqu'au Languedoc et une partie des Alpes. Les fortes chaleurs vont s'accentuer avec des maximales en général entre 35 et 38 degrés et des pointes à plus de 40 degrés possibles sur le sud-ouest. La fin de l'attente pour les élèves de terminale. Les résultats du bac ont commencé à tomber. 730 000 candidats vont savoir s'ils décrochent leur diplôme. Pour ceux qui devront passer par les rattrapages, les épreuves auront lieu entre demain et vendredi au plus tard. Enfin, à la Coupe du Monde, après la qualification de l'Espagne et de la Belgique, les derniers billets pour les quarts de finale ce soir avec l'un des favoris, l'Argentine qui affronte l'Égypte. C'est à 18h. Et puis à 22h, la Suisse face à la Colombie dans le dernier huitième de finale de ce mondial. Bonne journée.
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4: Bonjour à tous. Tous les corps d'indigents ont désormais été inhumés. La préfecture de Guadeloupe a affirmé hier soir qu'il n'y a maintenant plus aucun corps d'indigents conservé à la morgue du CHU des Abîmes. Les derniers ont été inhumés samedi. La semaine dernière, déjà, les services de l'État avaient pris des dispositions pour inhumer 25 corps non réclamés découverts dans la morgue du CHU, certains datant de 2017. Le réseau de bus Sudlib, toujours paralysé à la Martinique. Mobilité Sud, exploitant du réseau, est en cessation de paiement faute de versement de Martinique Transport. Il manquerait plus de 10 millions d'euros dans les caisses de l'entreprise qui emploie 270 salariés. Une mise en redressement judiciaire, voire en liquidation, n'est pour l'heure pas exclue. En attendant, des réunions sont prévues cette semaine et la circulation des bus au sud de la Martinique va rester grandement perturbée. C'est une étape symbolique dans le cadre des accords de Guyane. Le chantier de la cité judiciaire de Saint-Laurent-du-Maroni a démarré hier avec la pose de la première pierre. Préfet, élus locaux et secrétaire général du ministère de la Justice étaient présents. Ce chantier de plus de 400 millions d'euros doit permettre la création d'un tribunal judiciaire, d'un centre pénitentiaire et de différents locaux, avec à la clé plus de 500 emplois. Livraison prévue pour 2029. C'est le jour J pour de nombreux bacheliers de Guadeloupe, Martinique et de Guyane, l'heure des résultats de l'édition 2026 des épreuves du baccalauréat, des résultats qui doivent être dévoilés à 9h. Dans l'actualité également, Emmanuel Macron apporte son soutien à Kylian Mbappé après les propos racistes d'une sénatrice paraguayenne. L'élu a attaqué le capitaine des Bleus après l'élimination de l'équipe nationale en 8e de finale de la Coupe du Monde. L'attaquant français, lui, a dénoncé sur X une femme méprisable et indigne de sa fonction. Côté terrain, les affiches des quarts de finale de la Coupe du Monde qui se précisent. L'Espagne affrontera la Belgique vendredi. L'Aurora a éliminé le Portugal hier 1-0. Les Belges de leur côté ont sèchement battu les États-Unis 4-1. Très bonne journée à tous, à notre écoute.
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5: Bonjour, bonjour à tous. Et d'abord, c'est le jour J. Les résultats du baccalauréat sont tombés à La Réunion. Les listes sont affichées depuis ce matin dans les lycées de Lille et consultables en ligne. La fin de longues semaines d'attente a pour plus de 12 000 candidats réunionnais. À noter que les trois meilleures notes réunionnaises de cette année sont obtenues par des jeunes filles. En particulier, la majeure de cette année chez nous, une élève du lycée Marguerite Joselon, et qui obtient une moyenne de 19,56 sur 20. À la une de l'actu également aujourd'hui, ce policier municipal de Saint-Denis, soupçonné d'agression sexuelle, de harcèlement sexuel et de menace de mort sur l'une de ses collègues stagiaires à la possession. Les faits se seraient produits jeudi dernier lors d'une formation. Interpellé le lendemain, le suspect a été placé sous contrôle judiciaire dans l'attente de son procès. La ville de Saint-Denis a engagé une procédure de suspension et une enquête est en cours. C'est une barre symbolique du phénomène de la surpopulation carcérale. La prison de Domingueau a franchi le seuil des 1000 détenus. C'est un nouveau record historique, alors que le site ne compte que 576 places. Le taux d'occupation atteint donc 250%. Le système est à bout de souffle, alerte une nouvelle fois les syndicats, notamment l'UFAP, UNSA, Justice, Réunion, Mayotte. L'épidémie de Mpox se poursuit à Madagascar. Plus de 1000 nouveaux cas ont été identifiés depuis le début du mois de juillet. 9 nouveaux décès ont été constatés, ce qui porte à 15 morts le bilan total. Pour tenter de stopper le virus, 30 000 doses de vaccins viennent d'être livrées sur place. Face au manque de pluie, la CISE Réunion a mis en place des coupures nocturnes d'eau depuis hier à Saint-André et Sainte-Marie. La distribution est donc interrompue entre 22h et 5h ou 6h selon les secteurs afin de préserver l'alimentation en journée. Et puis les habitants de Saint-Denis doivent désormais se passer du téléphérique Papang, fermé depuis hier et jusqu'au 6 août pour une opération de maintenance. Après 30 000 heures de fonctionnement, d'importants contrôles et remplacements de pièces doivent être réalisés. Voilà pour l'actu, je vous souhaite une excellente journée. À notre écoute.
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2: Il est 16h.

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3: Bonsoir à toutes et tous. Ils étaient 11 à avoir fait appel. Ils sont tous reconnus coupables de détournement de fonds publics. La cour d'appel a rendu sa décision dans l'affaire des assistants parlementaires d'eurodéputés. Et ce que l'on retient, c'est la peine réduite pour Marine Le Pen. 3 ans de prison, dont une année ferme sous bracelet électronique et 15 mois ferme d'inéligibilité. Dès sa sortie du tribunal, sans faire aucun commentaire, Marine Le Pen s'est enfermée au siège du Rassemblement National à Paris avec le président Jordan Bardella et plusieurs cadres du parti. Et maintenant, que va-t-elle faire? Plusieurs possibilités s'offrent à elle, Nicolas Gomez.
4: La première, c'est une pleine candidature à la présidentielle, car l'arrêt de la cour d'appel ne bloque pas Marine Le Pen. Les 15 mois d'inéligibilité prononcés ont déjà été purgés depuis mars 2025 et la date de sa condamnation en première instance. Mais Marine Le Pen avait conditionné sa candidature à une liberté totale. Or, elle devra porter un bracelet électronique pendant un an. Pas possible de faire campagne dans ces conditions, a-t-elle affirmé ces derniers jours. Reste donc le passage de relais à Jordan Bardella dans la course à l'Elysée. Une candidature qu'elle soutiendra avec énergie, confiance et conviction, selon ses propres mots.
3: Et réponse donc ce soir, Marine Le Pen est l'invitée du journal de 20h sur TF1. Jean-Luc Mélenchon, le candidat insoumis, lui, réagit. Rien de changé, quelle que soit la candidature. Dans l'actu également, 67 départements seront demain en vigilance orange canicule. C'est 6 de plus qu'aujourd'hui. L'alerte concernera notamment les Bouches-du-Rhône, le Jura ou encore l'Eure. On aura aussi 7 départements en vigilance rouge, feu de forêt ce mercredi des Pyrénées-Orientales jusqu'à la Drôme. Une enquête ouverte par le parquet de Paris contre la sénatrice paraguayenne Celeste Amarilla pour injures publiques aggravées. Elle s'en était prise à Kylian Mbappé avec des propos ouvertement racistes après le match contre le Paraguay. Sur les terrains à la Coupe du Monde, c'est les derniers billets pour les quarts de finale avec le tenant du titre, l'Argentine, qui affronte l'Égypte. Le match débute en ce moment à Atlanta. On suivra à 22h la Suisse face à la Colombie. Bonne fin de journée.
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5: Bonjour à tous, c'est l'épilogue dans l'affaire des corps non réclamés en Guadeloupe. La préfecture annonce qu'il n'y a plus aucun corps conservé à la morgue du CHU des Abîmes. Les deux dernières sépultures, celles de nourrissons, ont été inhumées samedi dernier. Au total, 27 corps, dont certains étaient conservés depuis 2017, ont été inhumés la semaine dernière. Réouverture partielle au CHU de la Trinité en Martinique. Depuis hier, les urgences ont réouvert leurs portes avec un accueil de 8h à 23h30. Notez qu'après 20h, plus aucune admission ne sera acceptée. Une réorganisation qui est loin de satisfaire les syndicats. Ils estiment que le dispositif actuel ne répond pas aux besoins de la population. C'est le lancement d'un chantier historique en Guyane. La première pierre de la future cité de la justice de Saint-Laurent-du-Maroni a été posée hier. Ce projet inédit de 430 millions d'euros regroupera sur un même site un tribunal et une prison de 500 places d'ici 2029. La revalorisation du revenu de solidarité dans les Outre-mer, le montant mensuel augmente. Il s'établit maintenant à 608 euros selon un décret publié au journal officiel. La mesure concerne la Guadeloupe, la Guyane, la Martinique, la Réunion, Saint-Barthélemy, Saint-Martin et Saint-Pierre-et-Miquelon. L'actualité, c'est aussi Marine Le Pen condamnée à un an de prison sous bracelet électronique et 15 mois ferme d'inéligibilité. La décision de la cour d'appel de Paris rabat les cartes sur une possible candidature de la députée RN à l'élection présidentielle. C'est juridiquement possible, la cour indique avoir pris en compte la liberté de choix des électeurs. C'est aussi le moment tant attendu pour des milliers de lycéens. Les résultats du bac sont tombés. 79,4% de réussite en Guadeloupe, plus de 4000 sans admis dès le premier groupe. Au total, 57 300 candidats devront passer les épreuves de rattrapage. Elles débuteront dès demain. Et puis, la Coupe du Monde avec les derniers billets pour les quarts de finale. L'Argentine affronte l'Égypte à midi et puis à 16h, ce sera la Suisse face à la Colombie. Très bonne journée à tous. À notre écoute.
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6: Bonsoir, bonsoir à tous. C'était le grand jour pour les plus de 12 000 candidats réunionnés au bac. Les résultats ont été publiés ce matin vers 9h. On ne connaît pas encore le taux de réussite exact. On sait que les trois meilleures notes ont en revanche été obtenues par des filles. Le plus jeune bachelier cette année a 15 ans, le plus vieux 66. Il a réussi l'examen dans la filière professionnelle en tant que candidat libre. Hier, les premiers résultats étaient publiés aussi à Mayotte où 74% des élèves ont obtenu leur diplôme hors rattrapage sur la série générale. À partir de ce soir, la commune de Saint-André met en place un système de coupure d'eau pour économiser la ressource en raison d'une faible pluviométrie. La municipalité et la Sireste couperont le réseau d'eau dans certains quartiers de 20h à 5h du matin. Des coupures ou baisses de pression sont aussi à prévoir au cours de la journée. Un incident affecte le réseau téléphonique SFR-SSR. Les appels vers les numéros d'urgence sont perturbés. La préfecture de La Réunion a donc mis en place des numéros de remplacement si vous souhaitez contacter le SAMU ou les pompiers. Alors que l'examen du projet de loi sur la relance et la décentralisation du logement est prévu demain au Sénat, la sénatrice réunionnaise Audrey Bellim veut faire évoluer le texte. En conférence de presse hier, elle a présenté une série de 13 amendements destinés à mieux protéger les locataires confrontés à des logements dégradés, tout en donnant plus de moyens aux communes pour lutter face aux bailleurs sociaux défaillants. 323 153 habitants à Mayotte, l'INSEE a dévoilé aujourd'hui les résultats du recensement 2026 mené sur l'archipel. En 9 ans, date du dernier comptage de la population, le nombre de Maorés a augmenté de 28%, soit plus de 66 000 personnes de plus. Elle a même doublé en 20 ans avec cette croissance extrêmement élevée. Mayotte est le 6e département français le plus densément peuplé. À Mayotte toujours, les machines de l'ancienne usine sucrière de Longoni seront bientôt restaurées. Une dotation de 8 000 euros a été versée aujourd'hui au pôle d'excellence rurale de Coconi. Bon début de soirée à tous.
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2: Bonjour, quoi de beau à la télé pour cette soirée du 7 juillet sur TF1, coup de foudre à Notting Hill, film avec Julia Roberts et Hugh Grant, quand un matin, Anna, actrice la plus célèbre d'Hollywood, pousse la porte de la librairie de William dans le quartier de Notting Hill, c'est le début d'une histoire d'amour. Sur France 5, Tendre Poulet, film avec Annie Girardot et Philippe Noiret. Sur France 3, Alexandra, elle, série avec Julie Depardieu. Sur France 2, Règne animal, les jeux de l'amour, documentaire compté par Alexandra Lamy. Des forêts profondes aux déserts les plus arides, les femelles rivalisent d'ingéniosité pour trouver le partenaire idéal et donner la vie. Sur Arte, Gardien de la Révolution, documentaire. Sur W9, les 20 tubes de l'été préférés des Français, magazine présenté par Jérôme Anthony. Et puis sur TMC, 90 minutes enquête, magazine sur le thème vacances low cost, du rêve au cauchemar. Pour s'offrir quelques jours au soleil, des millions de personnes cherchent les tarifs les plus attractifs, mais parfois ils réservent de bien mauvaises surprises. Très belle soirée télé à tous.
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2: Il est 21h.

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l'émission. Mesdames et messieurs, on va faire la chorégraphie maintenant. Préparez-vous. Ça va péter. Ok. Douli, viens avec moi. Ça va être tranquille.

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2: Il est 2h.